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4: 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Ouvert tous les jours de 10h à 19h. Prévoyez votre visite sur refuge-arche.org.
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1: Saint-Colette, on en sait plus sur Colette?
2: Je vais pas regarder, pardon.
1: Il y a un dicton qui dit, au jour de la Saint-Colette, commence à chanter l'Alouette.
2: Ouais, c'est pas fou non plus. Ouais.
1: Il faut souhaiter bonne fête à Colette. Non, mais vous savez que je vous l'ai dit, j'aime bien qu'on en apprenne plus sur la Saint du jour.
2: Et tous les jours, vous me dites,
1: ah, j'ai oublié. Non, mais c'est fou, j'ai l'impression que c'est Mel avec la météo. Vous l'avez vu la météo du jour? Ah non. Mel, tous les jours, je passe à côté, je fais, tu me sortiras la météo? Elle me fait, oui, oui. Jamais.
2: C'est bon, je te l'ai mis.
3: Elle est picarde, non?
1: Allez, on y va. Attention, Saint-Colette, c'est quoi?
2: Elle a grandi dans un contexte marqué par les tourments de la guerre de 100 ans.
1: Non, on va peut-être faire plus court, non, je t'ai pas demandé sur Wikipédia. Là, je t'ai demandé, c'est
4: à la Saint-Colette, vérifie ton trou qui pète. Je voulais un truc plus court.
1: Et en prison, il y a la Saint-Colette, fais pas tomber la savonnette.
2: C'est la Saint-Patronne des couples infertiles.
1: Ça permet d'avoir des enfants. Voilà. Vous voyez qu'on a appris des choses. Avec la Saint. Allez, on appelle des Colettes au hasard en France. On est parti.
5: Attention, c'est Patrick. Et après, tu reprendras. Le but du jeu, combien de temps va-t-elle te dire? Allô, y'a. Allô.
6: Oui, allô.
5: Ouais, bonjour. Oui, bonjour. Allô, c'est Colette.
6: Oui.
5: Et aujourd'hui, qu'est-ce que c'est? Qu'est-ce que c'est, Colette? Aujourd'hui, qu'est-ce que c'est?
6: On sait rien.
5: Ah bah aujourd'hui.
6: Qui vous êtes?
5: Bah c'est salut, c'est Patrick. Aujourd'hui c'est la 5.
6: Non mais Ok, bon, je sais pas ce qu'on est aujourd'hui.
5: Ah putain, ça va être ta fête.
6: Quoi?
5: Oh, ah, j'ai envie de sortir les flonflons et les trompettes. Okay. Aujourd'hui c'est quoi? C'est
6: la...
5: Et aujourd'hui c'est... Hey, c'est

0: Ciao.
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3: Non,
4: allez.
5: Colette de la Touette.
4: C'est parti.
5: Nous a tous insupportés.
3: Elle a l'air tellement aimable.
4: Oui, bonjour, je suis votre voisine. Un bon humeur.

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1: À Paris, finale de la Champions League. Alors pourquoi Paris? Ça se passe pas à Paris.
2: Il y a quand même au Parc des Princes.
1: Et puis surtout, tout le monde a peur parce qu'en cas de victoire, qu'est-ce qui va se passer?
3: Les champs.
1: Où vont les fans? Et puis surtout.
4: Et en cas de défaite aussi.
1: Mais où vont les casseurs? Parce que malheureusement, il y a dans les supporters, il y a toujours eu les ultras. Et puis il y a surtout des gens qui ne sont pas supporters de foot, mais qui viennent là en se disant ah!
5: Comme dans les manifs.
2: C'est le même principe. Hein.
1: Ouais. Bah oui, mais non! Parce qu'encore une fois, pardon, quand le RC Lens gagne, rien n'a été cassé.
4: Comment t'expliques ça?
2: Là-dessus, t'as raison. Bah parce que c'est.
3: Mais non, mais là, ils mettent des maillots de Paris. Mais pendant les gilets jaunes, le casseur, il mettait un gilet jaune. Il avait pas le maillot de Paris. Et pourtant, je voyais mal le gilet jaune de 70 ans aller défoncer un footlocker pour prendre.
1: Oh, il y avait des gilets jaunes moins vieux. Il y a pas que des gens de 70 ans.
2: Mais je veux dire, c'est le problème, c'est plus la ville que le club. C'est ça que je veux dire.
5: Oui.
2: C'est pas les supporters de Paris. C'est parce que le mec il met un maillot de Paris que c'est un gros fan de Paris. C'est le lieu qui fait ça, la preuve. Regarde, c'est les gilets jaunes. Ça, à chaque fois qu'il y a un truc qui se passe, une manif, un truc à Paris, ça dégénère.
1: Est-ce que tu penses que ça va être le bordel?
2: Parce que c'est des mecs qui se greffent. Évidemment, que ça va être le bordel. Que Paris gagne ou perde.
1: Il y en a une qui est inquiète. Hein. Il y en a une qui est.
3: Ouais. C'est l'ancienne maire de Paris.
1: Ils sont de retour, les pollueurs. Voilà, les allumeurs de barbecue, les viandards, les mangeurs de cadavres, ceux qui roulent en 307 vignettes critère 18, là, je sais pas quoi. Qu'est-ce qu'ils veulent, patriarcat non genré, poignée de porte, libellule unijambiste, un moustache qui trépote les bourdons? Qu'est-ce qu'ils veulent?
2: Waouh!
1: Qu'est-ce qu'ils veulent?
3: On veut juste savoir si vous êtes inquiète pour la ville de Paris samedi soir après la finale de la Ligue des Champions.
1: Non, j'ai pas peur, non, parce qu'avant de partir, j'ai mis des restrictions.
3: Ah bon?
1: J'ai tout organisé, allez, on y va.
4: Ça faisait longtemps.

0: Attention, papyrus, stylo, notez-moi les restrictions. Primeur, en cas de victoire, il sera obligatoire de sortir son drapeau français, mais, à condition de le mettre à l'horizontale en hommage aux Pays-Bas.
1: Ah, pourquoi ? Non, ça n'a pas intérêt.
0: La Hollande, c'est la beuh, c'est l'herbe. L'herbe, c'est 100% naturel.
2: D'accord.
0: 2 heures.
3: Ouais.
0: Je ne suis pas contre que des voitures soient brûlées, à condition que le chauffage soit à 19, comme demandé. Profitez-en pour récupérer la chaleur qui se dégagera de ces feux pour vous réchauffer, bande de frileux. Primeur, 2 heures, trio de Gennaro.
3: Ouais.
0: Seront autorisés à aller sur les Champs-Élysées en cas de victoire.

0: Bonjour, c'est Europe 2, il est 7h20 passé. Vous n'étiez pas encore bien réveillé, ce sera chose faite après Offenbach. Hein. On écoutera Fort to the Floor et puis la suite de Koé. On va se faire le débrief télé, l'île de la tentation et puis un petit peu avant 7h40, la villa des animateurs sur Europe 2.
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0: Il est si long.
1: Eh oui. Mais oui. Mais non, mais c'est connu. Entre la porte des chiottes et le WC, c'est souvent, il y a des couloirs très, très longs. Eh oui.
2: C'était un cabanon de jardin.
1: Non, attendez. Non, arrêtez. Je vais vous dire. Moi, j'ai connu des gens. Le mec, il va le défendre. J'ai connu des gens. Ils rentrent dans leur toilette. Des fois, ils marchent 20 minutes. Ils marchent 20 minutes avant d'arriver aux toilettes.
3: Cela dit, si t'as le pantalon baissé, c'est chiant de marcher.
4: Tu vas moins vite.
1: Ah, bien sûr.
5: Oh là là, le pauvre.
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2: Dans la voiture, vous partez au boulot, vous avez choisi d'écouter Coé sur Europe 2, et ben ça vous garantit de passer une bonne matinée, faites-moi confiance. Avant

0: putain, la nouvelle chanson, vous l'avez entendue?
1: Ouais, je veux pas.
0: Il y a Delphine Arnault, elle a mal pris. Oh là là, je l'ai envoyé.
2: Oui, j'ai entendu.
1: Vu le gosse, hein.
0: Elle a déposé plainte dans le week-end. Putain, c'est chaud.
3: Ouais. Il faut y attendre aussi.
1: Bonne chance.
2: Il n'y a pas qu'une rime avec Delphine.
1: Oui.
0: C'est vrai que j'ai fait une rime avec ma.
1: Bon, bref.
0: Ouais, c'est vrai, putain, il y avait des rimes avec quoi? Delphine, il y avait des rimes en copine. Pourquoi j'ai dit pine? Enfin bon, je suis en forme. J'ai passé la soirée au club, là, chez Tati Tatouz. Tu connais ou pas?
3: Non.
0: Chez Tati Tatouz. Chez Tati Tatouz. C'était moins 30.
2: Hein?
0: Pas pour cent, hein, c'était soirée moins de 30. Donc c'était sympa. Et là, ce matin, je me réveille, vous parlez de Fast and Furious, putain, quel bonheur.
1: Vous aimez bien ce film?
0: Ouais, j'adore cette saga, j'adore les voitures, j'ai toujours voulu me transformer en Renault Kinnick.
1: Renault Scénic.
0: Non, Renault Kinnick, c'est comme un Scénic, sauf que le Kinnick, tu vois, il adore rentrer dans les derrière en feu rouge. PAM! Et au stop, PAM! PAM! Vous voyez, Pietro, baisse ton fut.
3: Ouais.
0: Passe la deuxième, tu vas caler. D'ailleurs, moi j'aime tellement Fast and Furious que j'en ai fait une petite chanson, c'est pour vous. C'est cadeau. Allez, on y va.
3: J'ai hâte.
0: Allez, Lucas.
3: Pas de Delphine dedans.
0: Ah, pas de Delphine.
1: Non.
0: D'ailleurs, j'embrasse Delphine. Si elle m'écoute. Tout ça, c'est pour rire. C'est pour les Français qui veulent se barrer. Allez, on y va. Moi, j'ai une voiture. J'ai refait la peinture, des jantes en carbone, ça gueule quand je klaxonne. J'ai même la nitro pour faire vibrer la bête, et pour lustrer le pot, j'utilise mes roues.

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1: Parlons de Cyril Hanouna et Michel Marie qui ont enquêté sur l'émission, hein, si je ne dis pas de bêtises. Salut mon Cyril.
2: J'étais obligé, frérot.
1: Je t'ai regardé hier, bravo.
2: Comment ça va, mes merveilles?
1: Ah, bravo.
3: Ça va?
1: Ça va, toi?
2: Les chéris, déjà, bon anniversaire, mon couille.
1: Merci.
2: C'est que t'es mon préféré, tu sais que je t'aime. Ah, je t'écoute tous les matins. C'est la meilleure émission que j'ai écoutée.
3: Ouais, mais t'es sur notre radio.
2: L'autre, là. Je préfère écouter Europe 2, je vous le dis, chérie. D'ailleurs, en parlant de l'émission, petite surprise, on a enquêté sur les coulisses de votre émission avec mon Michel Marie.
3: Ah bon?
2: Chérie, vous n'êtes pas prêt. Michel, on vous écoute. Hein.
4: Oui, absolument, Cyril. Alors, tout commence le 28 avril 2025. On voit une équipe, on pas très design.
2: Oui.
4: Mais sympa, refaire de la radio après une petite pause, ça fait le bonheur des auditeurs, mais le chagrin de certains, panthère serait rentrée en dépression et s'est même transformée en chat depuis cette fameuse date.
2: Michel, est-ce qu'on peut avoir les secrets de la réussite de cette émission, la morning routine par exemple?
4: Bon, alors tout d'abord, faut savoir que cette équipe a le courage de se lever très tôt chaque matin pour venir bosser bénévolement, et pour être en forme, pour les auditeurs qu'ils aiment énormément, ils ont une morning routine assez dingue.
2: C'est quoi?
4: Chaque matin, les membres de l'équipe rejoignent le studio à leur façon. Alors, pour Corentin Facile, qui roule pour aller plus vite. Hein,
2: C'est vrai que je l'ai vu 1 mètre cube, le gars.
4: Pietre descend de Gouvieux en rappel grâce à son zboub. Stouff retentit grâce à rebondit grâce à

0: Direction les 8h avec Europe 2. Dans la voiture, on va profiter ensemble de ce morceau de David Guetta et Jennifer Lopez, ça c'est très très bien le matin. On écoutera Save Me Tonight et puis la suite de Koé avec le top de Stouff. Un top qui concerne les signes pour reconnaître un connard au boulot. Je le dis doucement parce qu'il y a peut-être les enfants dans la voiture. A tout de suite avec Koé.
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0: ligne pour reconnaître un connard au travail.
1: Alors, évidemment.
0: Il y en a.
1: Est-ce que ce classement a été fait en fonction, j'ai envie de poser cette question, en fonction d'une, peut-être de choses personnelles?
0: Non, pas du tout. C'est selon les Français ce qu'on considère.
1: Ah, très bien, très bien. Je t'écoute. Qu'est-ce qu'il y a, Pietro?
0: Pourquoi tu m'étonnes mon ordinateur?
2: Je dois être le connard au bureau.
1: Mais arrête.
0: Ouais, bah, ça, c'est vrai.
1: Mais enfin, arrête, laisse-la travailler. Vas-y, Mastou.
0: Celui qui s'approprie le travail des autres. En fait, il veut briller auprès de son patron ou en réunion auprès de ses collègues. Ah. Et il va... Vous êtes vraiment des connards, vous aussi.
1: Qu'est-ce qu'ils ont fait?
0: Ils sont en train d'effacer toute ma rubrique.
1: Oh. Donc, voilà, bah, tu l'as ton numéro 1 des connards.
0: Ouais,
2: tu l'as 1, 4, 5, ils sont là.
1: Tu l'as. Donc,
0: c'est un travail qui, tu vois, c'est un travail qui vient pas de lui. Il va utiliser ton travail à toi et puis il va vouloir se rendre intéressant.
1: Mais il y en a beaucoup, ça.
2: Ouais. Bah, oui,
0: hein. Ouais, y en a qui prennent le travail des autres.
1: Tu leur donnes un truc, tu leur donnes une idée et les mecs, ils disent. Ah, et puis après, ils croisent le patron, ils font j'ai une idée.
0: Ouais,
1: ouais.
0: C'est ça.
1: Et, tu vois, ça, il y en a beaucoup.
0: On a le mec que tu croises depuis 4 ans au travail et qui te dit jamais bonjour. Et qui te répond pas quand toi tu lui dis bonjour.
3: C'est horrible ça.
4: Ouais, c'est qu'il est sourd peut-être.
1: Moi je peux pas, je dis bonjour à tout le monde. C'est
0: mais il y en a, tu
1: nous
0: sais
1: aussi,
0: pas pourquoi.
1: On est comme ça dans cette équipe, on dit bonjour à tout le monde. Alors moi mon
0: c'est
1: problème
0: la politesse,
1: c'est.
0: Politesse déjà, sois poli.
1: Je vais être très transparent avec vous, je retiens pas tous les prénoms.
3: Mais oui, bien sûr.
1: Je fais attention à dire bonjour à tout le monde. Après, on n'est pas censé retenir les prénoms ni les dates de naissance. Non. J'ouvre pas un compte Facebook copain d'avant avec tout le monde, mais au moins dire bonjour,
3: c'est
1: important.
5: Comment il s'appelle lui?
1: Thibaut.
3: Fabrice.
1: C'est Théo, c'est T-H-E-A-U.
0: Oui,
1: T-H-E-A-U.
0: C'est ça.
4: En plus. Wow.
1: Et non, hein? Et voilà, et
0: bravo.
1: Voilà.
0: Pour une fois que tu retiens.
1: Oui, parce que ça s'écrit Théo de façon pas normale.
0: D'accord.
1: Donc j'ai retenu, il est dans mon téléphone, j'ai envoyé un petit message hier.
0: Autre connard à repérer au travail, c'est celui qui.
1: Mais Pietre à chaque fois.
0: Non, c'est celui qui va te flatter en public et en privé, couteau dans le dos, il va te critiquer sans cesse auprès des autres en fait.
4: Crap.
0: Celui-là, il est terrible.
3: Et qui te fait des grands sourires devant.
0: Oui, voilà. Il adapte son comportement. Mais
1: le fauderche.
4: Moi, je t'adore.
1: Le bon fauderche. Ah, toi, t'es vraiment.
5: Ouais. Bah, allez-y. En fait, l'air de rien, vous apercevrez à la fin que je suis dans aucune de ces rubriques-là.
1: Non, il n'est pas comme ça.
0: Non, il n'est pas comme ça. Autre personne au travail qui a un comportement de connard, c'est la personne qui a toujours quelque chose à redire. Exemple, tu vas ouvrir la fenêtre, tu dis à tout le monde, je vous préviens, je vais aérer un peu la pièce. Et t'as cette personne qui fait « Oh ben non, il fait un peu frisquette là, faut refermer quand même
3: !» Ah oui, ça m'est arrivé il n'y a pas longtemps.
0: Ouais. Tu dis « Ah ben je reviens, je vais prendre ma pause clope » et la personne elle va soupirer très fort.
1: Tu ferais mieux d'arrêter de fumer, parce que c'est pas vraiment pour toi de fumer. Parce que tu reviens, tu sens le cendrier. Ah bah voilà,
5: On avait une Josiane un peu comme ça dans les
4: bureaux. Je t'ai pas à lui dire « Fumer une clope, ça te fera du bien peut-être. »
1: Et numéro 1.
0: Et le numéro 1, c'est celui

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Dans un instant, les questions de vos enfants. 06 33 11 32 11 pour les envoyer sur le WhatsApp. Koé y répond après Marc Cambard.

0: Bah, moi, non, je,
1: moi, je
0: bug hein.
1: des fois, moi.
2: Moi, j'ai aujourd'hui les sous pour acheter ce que je rêvais d'avoir, gamin.
0: Bah, ouais, mais...
2: le truc Playmobil. Je pourrais acheter la ville Playmobil. Parce que quand t'es gamin, t'as le camion.
0: Ouais.
2: Tu regardes la maison, ta mère, elle te dit ah, non, travaille bien à l'école, ouais. t'auras la maison, t'achètes petit à petit. T'as de la chance. Mais quand t'es gamin, tu peux, quand t'es adulte, tu peux t'acheter la maison, le machin. Sauf que ça te fait plus rêver.
3: Oui.
2: Tu te vois plus en train de jouer avec des Playmobil.
4: T'as d'autres préoccupations.
3: Mais par contre, tu vis à travers tes enfants. Tu, ouais. Genre tu lui offres une petite motocross, oui. un machin, tout ce que toi
1: t'aurais voulu avoir.
2: Oui, mais
1: Lego.
2: Tu joues pas avec. Ah, sauf t'es resté Lego.
1: Bah les Lego, quand il faut leur construire. Enfin les papas aiment ça généralement.
2: Mais jamais.
1: Les dessins animés, pareil, regarde les grands dessins animés maintenant, Super Mario, Mario Galaxy, on les regarde avec eux en fait au cinéma.
0: Non, la dernière fois au cinéma, j'ai été voir Sam le Pompier, j'ai été pris dedans de ouf, j'ai même pleuré.
1: Sérieux ?
2: T'as été pris dans Sam le Pompier ?
1: Bah alors tu vois.
0: Et parce que Nicolas Prime, il fait que des bêtises. Et après, du coup, Sam le Pompier, ben il sauve. Ah, du coup, moi, j'étais pris dedans.
2: Bon. Allez, autre question.
5: Salut l'équipe, c'est Sacha.
2: Salut Sacha.
5: Est-ce que les arbres ont mal quand on leur coupe leurs branches ?
1: Ah, les arbres. Oui.
6: Est-ce que les arbres ont mal quand on leur coupe leurs branches ?
0: Bah oui.
2: Et bah oui. Certains disent que oui.
6: Oui, s'ils ont de la sève qui circule, c'est leur sang à eux. Et quand la sève coule, c'est le sang de leur sang qui coule.
2: Ah. Certains disent que... Vous savez que moi, j'ai un problème avec ça. C'est que je ne peux pas couper un arbre, par exemple. Même un arbre qui est, faut vraiment qu'il soit vraiment malade ou machin, qu'il soit, il faille.
0: Ah oui, oui.
2: Ça me gêne de couper.
6: Mais après, toi, ça te fait du bien quand on te coupe les cheveux. L'arbre aussi, de temps en temps, non. ça lui fait du bien quand tu lui coupes les cheveux.
2: J'ai pas dit élaguer. Élaguer, ça lui fait du bien. Je parle de couper pour couper.
6: Ah ouais,
2: j'ai un arbre chez moi qui est un peu qui penche parce que voilà, hein, il penche, il est pas très haut. Il penche un peu et un jour il tombera. Et on m'a dit ah tu devrais mieux de l'enlever.
0: Ah, mais il penche quel côté ?
2: Et bah à côté du vent. Et quand je le vois, je me dis. Non mais il n'est pas dangereux.
0: Non mais sur ta maison ou
2: non, mais
0: sur
2: le voisin. Il n'est pas très dangereux, c'est un pin qui n'est pas très haut. Donc s'il tombe, c'est dans la pelouse. Et je me dis, je ne peux pas le couper. Je peux pas le couper. Il est en bonne santé, il est là, il se développe, je ne peux pas y toucher.

0: peux pas le couper. Je peux pas le couper.
1: Bah, il est en bonne santé, il est là, il se développe, oui. je peux pas y toucher.
2: Bonne réflexion, j'ai Fling sur Twitch qui nous dit du coup, bah, les végétariens sont des criminels alors.
1: Mais bien sûr, bah, oui. Parce que quand ils mangent une salade de choux, ils ont pensé au bébé choux. Ils ont pensé.
3: Les petites sucrines là, c'est des bébés salades.
1: Bien sûr, la petite sucrine.
2: Maman,
1: à tout à l'heure, mon fils. Mais pas du tout.
3: Pas du tout, tu ne le reverras jamais, ton fils. Décapité.
2: Et les tomates cerises alors?
1: Ah, évidemment, c'est des bébés tomates, bien sûr. C'est pire que tout, t'as raison, c'est tout. Bravo, bel esprit d'analyse.
3: Plus touchable. Les tomates.
1: Dernière question.
4: Salut l'équipe, c'est Alban. Dites, est-ce que les poissons ils pètent comme Pietre?
0: C'est pour ça qu'ils font des bulles.
1: Ça j'ai pas la réponse. Mais je crois que oui.
0: Bah oui.
1: Bah non, bah, je sais pas.
3: En plus avec toute l'air, enfin l'eau qu'ils avalent.
1: Mais si. Si le poisson il fait. Forcément,
3: il fait de l'aéronphagie,
1: il fait des petits caca, les gens ont un aquarium, ils savent
2: qu'il fait des petits caca. Oui,
1: donc il doit faire des.
3: C'est vrai que j'ai observé les poissons. L'autre fois ils jouaient à tire-manageoire.
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0: 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Il y aura pas mal de monde sur les routes aujourd'hui. Bison futé, voie rouge et orange dans le sens des retours. Peut-être que vous êtes déjà dans la voiture. Retour de vacances. En général, le retour de vacances, on fait un peu la tronche dans la voiture. Sauf quand on écoute quoi. Et bah oui, ça vous garantit d'avoir le sourire. Le Uber Eats Machine arrive. Le classement de nos plats préférés en chanson dans 3 minutes. Après celle de Tove Lo et Stromae sur Europe 2. Baby.

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2: Voici le Uber Eats Machine. Allez, on fait vite. Le Uber Eats Machine cette semaine. Alors, c'est ce que vous avez commandé. Peut-être que c'est ce que vous avez fait venir pendant le match de foot hier soir. Garni de viande. C'est une tarte circulaire au bord légèrement relevé. Il y a de la volaille, il y a d'autres choses. C'est dans le classement. C'est pour la première fois. Ah, la

0: ça me passera mieux comme ça.
1: Si, pas con, je vais mettre du ketchup.
2: Faut les enfants, des fois. Oh, surprise de cette semaine, sixième place. Truc de vieux, tout le temps proposé à la machine à café. Le.
3: Peut-être.

0: poireaux.
1: Ah d'accord.
0: Eh ben non, il n'y a pas de poireaux dans les gars.
1: Eh non, eh non.
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3: Je vois des motards de la police encercler le bâtiment d'Europe 2. Le convoi d'Emmanuel Macron arrive, le temps qu'ils prennent l'ascenseur, qu'ils montent jusqu'au 5e et qu'ils rejoignent le studio d'Europe 2. Emmanuel Macron sera de passage chez Koé dans 4 minutes après ce classique pop Europe 2 de Rihanna. On y va.

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1: Il y a une info qu'on n'a pas bien compris.
2: Ah.
1: Mais je vous la redis calmement, et s'il y a des spécialistes de cette info qui l'ont compris mieux que nous. Le Royaume-Uni va interdire aux personnes nées après le 1er janvier 2009 d'acheter des cigarettes. Cigarettes, tabac comme électronique.
2: Ouais.
1: Ça pourrait donc disparaître dans le pays. Pourquoi ? Parce que ce n'est pas une question d'âge. Ce n'est pas parce que vous avez 17 et vous passez à 18 que vous pourrez en acheter. Non. Si vous êtes né après le 1er janvier 2009, vous me dites si vous avez compris la même chose que moi, vous ne pourrez jamais acheter de tabac.
2: Ah, c'est ça qui est bizarre. C'est-à-dire que tu es à 50-50 avec ton pote là, et qui lui a une semaine de est plus vieux que toi. C'est-à-dire que lui, il aura le droit de fumer.
1: C'est-à-dire que lui, ton pote, rêve d'arrêter. Oui. Toi, tu rêves de commencer.
2: Ah oui.
1: C'est-à-dire que là, l'autre, il fait ah, là, j'aimerais bien arrêter. L'autre fait un drôle de l'ingence. J'aimerais bien commencer, j'ai pas le droit. Non, mais c'est exactement ça. On l'a relu 3-4 fois. Hein. Oui. C'est exactement ça. C'est pour ça que le tabac va donc décliner en Angleterre.
3: Oui. Le but, c'est ça, c'est que dans une ou deux ou trois générations, il n'y ait plus de fumeurs.
1: Ouais.
3: Mais c'est quand même, en effet, tu vas avoir une génération qui va se croiser, quoi, qui va se dire bah, bah, toi, tu fumes, moi, je peux pas fumer.
1: Mais t'imagines les vieux à l'EHPAD.
2: Ouais.
1: Les vieux. Oh putain, Michel, tu m'en donnes une, t'as pas le droit. T'as pas l'âge. T'es né le 2 janvier 2009. T'es un 2009, moi, je suis un 2008, je peux y aller.
2: Dans le cul, Timéo.
4: Ça s'appellera Timéo. Oui,
1: ça s'appellera Timéo. Et l'autre s'appellera Brandon. Hein, papy Brandon. Nous, on peut fumer alors que papy Timéo, il peut pas.
4: Appelez-moi le président, on va voir si on peut faire la même chose en France. Allez.
5: Vous êtes en communication avec le standard de la présidence de la République française.
6: Légalisation cannabis, t'aimes la banda yando. Ah, je suis bien. La vilaine système.
4: Oh,
6: c'est de la bonne.
1: Ça. Oh, oh. Monsieur le président, c'est Coé, on est en direct sur Europe 2, on a la radio là-haut.
6: Hop, hop, hop. Hey, la musique, on coupe. Hey, il est où le standard là?
1: Hey, hey.
6: Merde. C'était un trois feuilles, on pouvait. Comment ça va, Europe 2? Je ne fumais pas, hein, c'était un prank.
1: Mais évidemment, bah justement.
6: Oui.
1: Bah ouais, on parlait de fumer des cigarettes, tout ça, parce que au Royaume-Uni, les personnes, donc on le disait, nées après le 1er janvier 2009, vont être interdites pour acheter des cigarettes.
6: Mais quelle connerie! Il faut fumer, voilà.
1: Quoi?
6: Française, français.
1: Mais non.
6: Il faut fumer, clope sur clope.
1: Mais non.
6: La cigarette.

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0: Voilà. Toi,
1: je suis pas grand, en fait.
0: Toi, toi t'es derrière, t'es un peu derrière, et t'es encore chaud. Allez, on appelle Valérie. Valérie. Allô. Allô.
2: Oui, allô.
0: Oui, bonjour. Allô, madame.
2: Oui.
0: Oui. C'est qui? Bonjour, madame. C'est c'est Pascal. Mais on se connaît pas, madame. Je suis.
2: Vous m'appelez en numéro privé. Vous voulez.
0: J'étais au Technival, à côté de chez vous. Là, on rentre.
2: Ouais.
0: Pilon à foison, tout ça, 100 kilos de son, c'était dingue, c'est une tuerie.
1: Eh ben, ce sera le temps imbriqué.
2: Ouais, on sait, ouais, on a entendu, ouais. Merci.
0: Alors, ouais, ça, on a fait du bruit.
2: Bah, à peine, vous avez bien
0: comment
2: fait chier tout le week-end, ouais.
0: Ah, parle fort, parce que vous disiez.
2: J'ai dit que vous nous avez fait chier tout le week-end.
0: Parce que, donc, on est avec, avec mon pote.
1: Ouais.
0: Et.
1: Bon, je vais pas encore rentrer.
0: Voilà. Et donc.
2: Vous voulez quoi, en fait, là?
1: Encore en vert.
0: Parce que mon pote, il a pas encore rentré.
1: Ah, je vais pas encore rentrer. Je vais pas mon briquet.
0: On vous appelle pour vous prévenir, madame. On organise une autre ce week-end.
1: Ouais.
2: Pardon? Non, je crois pas, non.
1: Bah, si, on va pas venir à 42 ans pour une semaine.
2: Parce que j'entends encore la musique et en plus, vous, je vous entends toujours, je vous entends en même temps au téléphone. Non, mais, non, mais ça va pas, non.
0: Mon pote Pascal qui est toujours là.
1: Je vais pas encore rentrer. J'ai perdu mon briquet, si tu retrouves, tu me dis.
2: Ah, bah, perdez-vous définitivement.
0: Vous pouvez venir. Hein.
2: Quoi?
0: Par contre.
2: Non, sûrement pas. Non.
0: Comment? Merci.
2: Non, je vais plutôt faire en sorte que vous puissiez pas venir.
0: Alors, parce qu'en fait, je vous appelais pour une question.
2: Oui.
0: Est-ce que je peux venir me garer chez vous? Parce que, en fait.
2: bien sûr, ouais, c'est ça. Ouais.
0: Ah, après, petit

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2: Bien, bien. Bonjour à tous et bienvenue dans les moins grosses têtes avec aujourd'hui autour de la table l'équipe au complet, le PSG de la radio, le Kilimanjaro de la FM, Koé et les autres cons.
3: On commence avec
2: une question avec bien sûr d'un auditeur, Monsieur Chili de Concarneau.
4: Chili de Concarneau.
2: Qu'est-ce que le point de Paris?
5: Le point de Paris, c'est la tour Eiffel.
2: Non.
4: C'est le kilomètre zéro.
6: Ouais, kilomètre zéro.
2: Pas du tout.
6: Ouais.
7: C'est Paris la ville, hein.
2: Le point de Paris, c'est Paris la ville, oui.
7: Ouais.
2: Mais c'est quelque chose de précis qui n'est plus beaucoup utilisé.
5: Plus du tout utilisé. On en utilise tous les jours, genre pour, boire.
2: Je vais même vous aider. Vous ne l'utilisez jamais. Ça correspond à quelque chose.
7: C'est un rapport avec le métro ou les transports?
2: Pas du tout.
6: Ah, c'est
7: un monument?
6: La couture?
2: Alors, c'est un rapport. C'est pas la couture, mais ça y ressemble.
7: Mais c'est dans Paris.
2: C'est pas du tout dans Paris.
4: Du tricotage?
2: Pas du tricotage.
5: Le point de Paris, c'est un nom qu'on a donné à quelque chose.
2: Alors oui.
5: Et c'est pas forcément. Ah. Ok.
2: Mais c'est pas un point dans Paris.
7: C'est une activité manuelle.
2: Pas une activité.
4: La dentelle?
2: Non.
7: C'est un truc sexuel?
2: Pas du tout.
6: Ah, c'est pour mesurer? C'est quelque chose pour mesurer?
2: C'est
6: un étalon.
2: Quelque chose qui mesure.
6: Une unité de mesure.
5: L'unité de mesure, le point de Paris.
2: Vous ne trouverez jamais.
5: Ah si, pour mesurer.
4: Je sais pas, là.
5: C'est pas les mesures de partie du corps ou...
7: Les poissons?
2: Je vais vous aider. Vous avez une mesure. Mais ça permet de transformer cette mesure dans une autre mesure.
4: Je comprends plus rien là.
2: On va dire que quand vous achetez quelque chose, vous utilisez une mesure pour ce que vous achetez et ça permet de convertir dans une autre mesure.
4: Un pantalon?
2: Pas un pantalon.
6: Les chaussures.
2: Les chaussures.
5: Ah ouais.
2: C'est l'unité de mesure de la taille des chaussures en France.
5: Bravo.
2: Vieille unité utilisée par les bottiers qui correspond à 0,66 cm. Par exemple, vous faites du 39. 39 x 0,6, c'est 25,9 cm.
7: Je me suis toujours demandé à quoi ça correspond.
2: Réponse de Vito. On va continuer avec une nouvelle question d'une auditrice qui a une question. Madame, tu veux voir mai de Saint-Denis?
7: Tu veux voir mai de Saint-Denis?
4: Oui,
2: que peuvent faire les grenouilles?

0: Ring-a-ling-a-ling-a-ling.
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5: Ça fait des chatouilles.
2: Enfin, Laurent. Et là, c'est... 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

0: pour que tu t'enregistres et que ça te fasse des trucs à diffuser en fin d'année, je sais très bien. Sacré Nicolas. Nicolas, t'es qu'un con, Nicolas. D'accord.
1: Mais c'est la drogue, mec. C'est la drogue, Nicolas. Quand est-ce que tu vas comprendre ce truc, tu parles de merde. 4 mois qu'on n'a pas eu de vacances.
0: Ouais, allez. Ouais.
1: Baril, Baril, on tente.
0: Faudra bien biper le cul.
2: On a tout bipé, hein, on a tout bipé. Je suis désolé, mais c'est une... on en fera un bisou.
3: Parce que lui, il est prêt pour un repas, du coup.

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1: Basinger, qui regarde à la télévision?
2: Non.
1: Je regarde pas du tout. Je vais vous dire un truc, je... Alors, pas du tout.
3: Mais
1: alors
3: vraiment, ouais, même le principe plutôt bien, plutôt c'est esthétique, c'est joli.
1: Oui, oui,
3: mais c'est pas pour autant que je regarde.
4: Les masques à découvrir, les personnalités à découvrir dedans qui sont un peu.
1: Je vais être honnête avec vous. Est-ce que t'as pas compris depuis de maintenant quelques saisons qu'à l'intérieur, ça ne c'est pas des vedettes?
5: Non.
2: Non.
5: Enfin, c'est pas foufou, quoi.
2: Ils prennent ceux qui sont dispo, quoi.
6: Ouais, et moi, je pense que ça traîne, américaine, une fois.
7: Ça traîne trop en longueur. C'est-à-dire qu'ils gardent le perso pendant des semaines. Moi, je pense qu'il faudrait que tu, au début de la soirée.
1: Trois
7: tu,
1: soirées, quoi.
7: Voilà, ils chantent et à la fin de la soirée, tu découvres le gars.
3: Ils sont payés, les gens qui sont dans les.
4: Bien sûr, oui, évidemment.
1: Tout, mais ça coûte cher, hein. Les costumes coûtent cher, la fabrication coûte cher.
3: Ah, oui, ça, je comprends. Oui,
1: c'est une émission. C'est pour ça que maintenant, il faut les faire sur la longueur, il faut les faire sur plusieurs semaines parce que ça coûte très, très cher. On va voir un petit peu. Dans le jury, il y a qui? Il y a Chantal Latsou, Laurent Ruquier. Tiens, on aura Laurent Ruquier, Chantal Latsou avec nous. Michael Youn et Kev Adams. On va demander à Camille Combal ce qu'il y a à l'intérieur. C'est parti, on y va.
2: Comment ça, Hop 2?
1: Ça va?
2: Ça va les potos? Voilà, bienvenue dans ma singer, là, les potos, la 8e saison.
1: Ouais.
2: Que je vais faire parler des déguisements, la guili guili.

0: Vito. Oh là là, mon Vivi. Allez, on est parti, mon Vito. Écoutez ça, là. Il va vous donner des indices. Et c'est à vous de les retrouver, Chantal et mon petit Lolo. Hein, avec vos vestes de beau gosse. Allez, c'est parti, mon Vito. Vas-y.
1: Alors, je suis une big star, humoriste, devenu comédien. J'ai cartonné pendant de longues années en France, voire à l'international. Aujourd'hui, on me voit moins,
2: difficile.
1: Voire plus du tout. Je m'adapte à chaque situation. Je suis remarquable.
0: Alors les potos, pensez à qui là? Vous avez entendu les indices, même chez vous, hein? Ceux qui vous avez écouté chez vous, là, vous n'hésitez pas. Si vous avez des petites idées, vous les envoyez. Ma petite Chanchon, elle pense à qui, ma petite Chanchon?
2: Je pense à Boudère. Alors, si c'est pas Boudère. Alors sinon, je pense à The Rock. J'aime bien The Rock. Il est sexy, The Rock. Il est chaud. J'aime bien les chauds. Il me rit chaud.
0: Boudère, on a noté. Boudère, vous avez noté. On a pensé à Boudère. The Rock aussi. The Rock. Elle aime bien les chauves aussi, on l'a noté. Hein, chez vous aussi, vous l'avez noté, elle aime bien les chauves. Et toi, mon Laurent Ruquier, ma grosse tête, il pense à qui celui-ci, mon Laurent?
3: Eh bien, vu les indices, le humoriste, devenu comédien, cartonné à l'international, je pense à Jim Carrey.
0: Ce serait complètement ouf, imaginez. Jim Carrey sur ce plateau, Mazinger.
2: Oui.
0: Jim Carrey ou The Rock ici, ce serait complètement ouf, imaginez là. Ouais. Vous qui nous regardez sur TF1, Jim Carrey.
2: Peut-être Boudère.
4: Ça fait chier avec
0: Boudère. Quand ça nous fait chier à Chanchon, ne cache pas que
2: quand
0: ça nous pète un peu les glaouilles. Hein. Allez, on va découvrir la révélation qui est sous le petit ourson Guili Guili. Le petit ourson. Mais non, c'est Smaïn, les potos. C'est Smaïn, Smaïn parrain du festival Lusigomatique dans la ville de Lusy, dans la Nièvre. Et non, c'était pas The Rock, les potos.
4: Non,
0: c'était pas Jim Carrey non plus. Ouh là, suspense, chez vous à la télé, vous allez dire, wow, mais imaginez la Jim Carrey, non, c'est Smaïn, complètement fou. Comment ça, mon Smaïn?
4: Ça va,
0: je sais pas comment le faire, Smaïn. Ma Chantal, est-ce qu'elle est contente, ma Chantal, de voir Smaïn?
2: Je ne connais pas, moi.

0: vous avez dû dire wow, mais imaginez la Jim Carrey dans 6 semaines, complètement fou. Comment ça, mon Smaïl?
1: Ça va,
0: je sais pas comment le faire, hein, Smaïl. Ma Chantal, est-ce qu'elle est contente, ma Chantal, de voir Smaïl?
2: On connaît pas, moi je voulais Boudère.
0: Alors, c'est pas Boudère, ma Chantal, c'est Smaïl. Laurent, qu'est-ce qu'il en pense, mon Lolo? C'est Smaïl, tu le connais, hein?
3: Je me rends compte que j'avais oublié ce flying, dis donc.
0: On va se rentraîner, poteau, parce que là, on n'était pas du tout dedans, là.
2: Et
0: oui.
2: Il y aura Boudère?
0: Non, il n'y aura pas Boudère. Ah. Comment ça nous pétait les couilles, hein?
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1: Chez Coé sur Europe 2, on a un journaliste qui s'appelle Jeanquette Exclusive. Il avait tout pour devenir journaliste, celui-ci. Il a enquêté sur la danse ce matin. On va découvrir son investigation du jour. Après Kyo, le chemin. Et pour que le vôtre soit beau ce matin, vous avez choisi Europe 2. Okay.

La danse, un chiffre qui fait froid dans le dos. 78% des Français pensent savoir danser, alors que 92% d'entre eux ressemblent à un GPS en train de recalculer. Mariage, soirée, fête de village, quand la musique démarre, la dignité s'arrête. Entre l'oncle qui fait du moonwalk en chaussures orthopédiques et la cousine qui twerk comme une imprimante en fin de vie, la piste de danse devient une zone de non-droit. 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Qui leur a dit que lever les bras suffisait à créer un rythme? Et surtout, pourquoi personne ne les arrête? Témoignages, images choc et analyses d'experts qui ont préféré rester anonymes pour des raisons évidentes.

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1: Europe 2, d'ici quelques semaines, Céline Dion va entamer sa résidence en France pour sa série de concerts exceptionnels. Et bien Céline Dion, elle va passer chez Coé dans un instant, ça sera aux alentours de 9h30. Avant ça, le JT des sports et Offenbach. Ça nous fait une belle matinée avec Coé sur Europe 2.

0: En ce concours, 42 palets ont été lancés, dont 3 utilisés comme projectiles.
1: Voilà.
0: 3 blessés.
1: Mais ça, c'est un dimanche après-midi.
0: Bon, il est là, mon manard.
1: Voilà.
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0: L'emballage que je te mets dans la truc jaune. Selon une logistique artistique très personnelle.
1: C'est pas bien, celui-là il me plaît bien. Mais j'ai pas le million d'euros, mais le principe, j'aime bien.
2: Aucun intérêt pour le concert. Mais pour 2 millions.
0: Pour 2 millions, j'appelle une fois dans l'année pour dire que le concert c'était incroyable, qu'il fallait être là. Je t'appelle, je dis c'est incroyable, fallait être là. Regarde, imagine, t'as payé 2 millions. Je t'appelle, je fais allô Corentin.
2: Oui, Céline.
0: Corentin, c'est incroyable, t'aurais dû être là, puis je raccroche.
2: C'est fou ça. Ça fait cher le souvenir.
0: Oui, mais quel souvenir. Bisous la France, bisous Paris. Je t'embrasse, je file compter tous les chiffres, j'ai sur mon compte bancaire.

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1: Pour faire suite au succès de Mélodrama, Dicis et Théodora auraient décidé de sortir un album de reprise, de duo.
2: Oui.
1: Mais ça n'a pas vu le jour. Oh, c'est fou ça.
2: Bah ouais, pourtant.
1: Ils reprenaient des.

0: Vous savez quoi? On change de morceau, on va se faire. Qu'est-ce qu'on va se faire? J'irai où tu iras de Céline Dion et d'autres cons là. On va direct au refrain de. Ça vous chauffe?
1: Oui, ok, vas-y. Okay.
2: Alors, évidemment, c'est la question que je vous pose.
3: C'est plus facile,
2: J'irai où tu iras.
1: Ça va marcher.
2: Ça va marcher.
4: Là, ça va,
2: ils ont du talent, mais ils connaissent. Oui. Allez, pronostic, on y va.
0: Allez, ça rec, go. Et on articule.
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0: Hey, stop.

0: Salut, c'est Europe 2. Vous êtes de retour de vacances. Bon, en général, dans la voiture, quand on rentre de vacances, effectivement, on fait un petit peu la tronche. C'est la soupe à la grimace, comme on dit. Sauf quand on écoute Koé. Bah oui, là, le sourire revient. Dans un instant, on va parler d'une sombre histoire de saucisson. Restez bien là pour découvrir tout ça. Ça sera après Freya Sky avec Koé sur Europe 2.
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0: panique. On regarde les trains pour aller à Paris. On se pose des questions. Est-ce qu'on fait l'aller-retour? Donc je lui dis bah oui, faut pas. On est qualifié pour la finale, donc
1: ah
0: faut.
1: Oui. Ah oui.
0: Et quoi? Et donc voilà, je regarde les trains pendant que lui, je réserve les trains pendant que lui, il va repréparer de nouveau la commande.
2: Il recollectionne ses saucissons, il reprend ses saucissons, il tâtonne, il prend le meilleur.
1: Bah oui,
0: évidemment. C'est ça. Et puis voilà, donc il fait un peu ça dans l'urgence. Et puis après, il part du coup à Paris avec un de nos super potes, Stéphane. Vous avez prévu déjà de passer la journée ensemble pour un repas de remerciement dans les côtes rôties.
2: On sait vivre hein, chez vous hein, quand même. Hein. en buvant que de l'eau, bien sûr, oui, parce que l'abus d'alcool est dangereux pour la santé, hein, on est d'accord.
0: Voilà, ouais, c'est toujours pour accompagner le saucisson.
2: Bien sûr. Et il a gagné, il est devenu, donc son saucisson, votre saucisson est devenu champion de France.
0: C'est bien ça, ouais.
3: Je crois que c'est le truffe pistache. Voilà.
2: Truffe pistache. Pour la truffe, pour la pistache, pour la France.
4: Alors,
2: ce petit truffe pistache, faites-moi rêver, il est comment?
4: Il est beau.
0: Alors là, je vous laisse parler à Alexis directement.
2: Ah, il est là. Alexis, il a envoyé là. Il a chauffeuse de salle, il arrive derrière.
3: Moi, j'ai entendu, il disait.
2: Non. Il arrive comme David Guetta. Tu sais, il y a la première partie, d'après, il arrive quand c'est chaud. Comment ça va, Alexis?
5: La radio, c'est pas trop mon truc.
2: Tu sais, moi non plus. Tu sais, c'est la différence. Tu sais la différence, c'est que la radio c'est pas ton truc, alors que le saucisson, crois-moi, ça peut être mon truc. C'est la différence, c'est que tu m'en donnes un. Alors, qu'est-ce qu'il a de particulier ce saucisson qu'a gagné?
5: Eh ben, il est bien dur, bien fait. Il contient 1% de truffe, la truffe du Buget.
2: Mélanosporum, c'est de la quoi? Truffe d'été, c'est quoi?
5: C'est ça, ouais. Donc, on ne peut pas dire qu'il est truffé, parce que pour dire qu'il est truffé, c'est 3% de truffe. Nous, il n'y a que 1%, donc c'est pour ça qu'on l'appelle à la truffe. Mmh. Et pistaché, parce qu'il contient aussi 5% de pistache.
2: Qu'est-ce que tu fais d'autre comme saucisson? Alors, celui-là, il a gagné. Ça, c'est fait. Qu'est-ce que tu fais d'autre?
5: On fait le nature, le bugiste, là, un saucisson du coin, avec du Buget, notamment le vin de notre producteur de vin Tissot, juste à côté. Il est haché gros, il est magnifique. Il avait terminé premier d'équipe. Et puis à la finale, pour le nature, il a terminé cinquième, malheureusement.
2: Excellent
5: aussi.
2: Pas tout gagner non plus.
3: Mais du coup, vous recevez le je sais pas comment ça marche, le saucisson, vous recevez toute la chair, le gras et compagnie, et vous faites tout sur place, et après vous les faites sécher. Vous êtes juste un fumoir.
5: On reçoit

0: Il est comment le cochonou il est...
1: Ah bah là non, tu vas pas lui.
2: Non, laisse tomber, te casse pas.
0: Bon, mon petit Alexis, tu peux noter s'il te plaît Alexis.
3: On note.
0: Deux rues des Cévennes.
4: À 75 015
0: Paris. Tu mets le tout à Sébastien Coé. T'inquiète, ouais. Je préviens en bas les gars. Voilà.
2: Et puis tu remets une mention dessus, réservée à Coé.
3: Ouais, mais faut pas perdre le collier par contre, quoi.
0: Oh non. T'inquiète, alors il y a des trucs qui se perdent pas dans la vie. Hein.
5: Mets un tag dedans.
0: Tu sais quoi, je t'embrasse, bravo en tout cas Alexis, t'embrasses madame, t'embrasses tout le monde, bravo.
2: Félicitations.
0: Bravo. Ouais, on a...
3: Merci à tous nos clients qui sont fidèles depuis le début.
0: Et
3: d'avoir appelé, ouais. Tu fais notre équipe, bien sûr. Parce qu'on n'est pas tout seul, on est une quinzaine et tout le monde met la main à la pâte, ouais.
0: Et au cochon.
2: Et voilà. Et pardon. Ils sont un peu concernés.
0: On peut les saluer également.
5: Bah oui.
2: Qui sont volontaires. Ils partent à chaque fois.
0: On est d'accord, Alexis, hein, ce ne sont que des cochons volontaires.
3: C'est ça, ouais.
0: Bien sûr.
5: Ils signent avant.
0: Bisous.
6: Bisous, Alexis. 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
1: On va vérifier l'horoscope d'hier, voir un petit peu s'il s'est réalisé. Prenons ma petite Céline qui est en ligne avec nous. Comment ça va, Céline ?
2: Ben écoute, ça va, bonjour.
1: Est-ce qu'elle a passé un bon petit week-end, Céline ?
2: Bien reposant.
1: Ça aurait pu
2: être plus compliqué, mais bien reposant.
1: Elle habite où ? Où est-ce qu'elle habite ?
2: Elle habite un petit village.
1: Très bien.
2: Petit Vernon, d'accord, dans le Loiret.
1: Donc, ça veut dire qu'il faut attaquer l'occupation du week-end. Donc, qu'est-ce que je vais bien pouvoir faire ce week-end ?
2: On trouve toujours.
1: Mais j'aime bien, moi, les week-ends en reposant. Les week-ends, samedi soir, je me moque des copains, mais ce week-end, samedi soir, j'ai fait une soirée pizza. Eh bien, c'est une

0: sort.
1: Tu coupes.
0: Les enfants, ils arrivent. Tu coupes avec le machin. C'est honnêtement.
2: T'as fait tes pâtons toi-même ou pas?
0: Non.
2: Ah, t'as acheté les pâtons déjà faits, mais par contre, tu les as, ouais, après, tu les as étalés et tout.
0: Oui, oui, oui, parce qu'ils s'étalent pas tout seuls. T'as beau les jeter en disant, allez, étale-toi.
2: Non, parce qu'ils en vendent aussi des déjà étalés. Ouais,
0: non, non, non, non, non.
3: Et après, tu les amènes à table en mobilette?
0: Bien sûr, bien sûr. Et je fais passer, et j'arrive avec mon TPE. Je tends et je dis, elle pour boire, c'est pour les chiens. Puis je refais le tour du jardin, puis je repasse.
4: Ouais, c'est le petit drôle.
0: Truc en plus. Tu es quel signe, Céline?
5: Vierge.
0: Allez, je m'occuperai de toi dans un instant. Je vais faire les taureaux, ça c'est moi. Alors, dimanche, l'horoscope disait, ça sent la sieste crapuleuse, c'est-à-dire que vous allez faire la sieste alors que vous deviez aller marcher.
2: Crapuleux.
0: Exactement. Exactement. Stouff, Verseau, oui. Dimanche, vous allez pêcher par luxure et gourmandise, une glace, deux boules.
1: Non, et bah, tu sais quoi, bah, tu sais quoi, pas alors, parce que moi, je préfère... Non, je me suis fait le pot.
0: Pardon ?
3: Le pot de glace.
2: Fais gaffe, parce que ouais, si vient d'être dit avant.
0: C'est très étrange de dire ça. Ah non, je me suis fait le pot, je suis passé au truc sérieux.
1: Je préfère les pots.
0: Poisson, les gars, ouais, je serai à la piscine ce dimanche. Je rappelle la recette, rosé avec des glaçons.
2: Ah oui.
0: L'abus d'alcool est dangereux pour la santé, bien sûr. Et vierge, ma petite Céline, ce week-end, c'est toi, sera placé sous le signe de la santé. Ah, alors ?
5: C'était reposant, donc santé, oui, mais j'ai juste failli mourir puisque mon mari m'a ramené hier du muguet alors que je suis complètement allergique.
1: Non, et que, oui, ouais, c'est toxique.
5: 17 ans qu'on est ensemble et voilà.
0: Il y a des gens allergiques au muguet.
1: Oui, c'est toxique.
5: Ça peut être allergique à tout, mais moi c'est le muguet.
2: Non, mais le mec, ça fait 20 ans qu'ils sont ensemble. Tiens, chérie, du muguet. Ah, je me souvenais plus que t'étais allergique. Ah,
0: mais et chaque année, tiens, du muguet. Oh, pardon.
5: Il essaie.
0: Oh, ça marchera un jour, hein. Ça marchera, je l'aurai. Je te fais un gros bisou. Bisous, ma belle. Je t'embrasse fort.
5: Bisous, au revoir.
0: Belle journée, merci de nous écouter.
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1: Retour sur toute une décennie de succès et de décompte de classement des années 90 sur W9. Bon, ça va faire 100 000 téléspectateurs, personne ne va regarder. Ouais. Mais bon, ça,
2: avec la Coupe du Monde,
1: émission bouche trou, ça. Ça, c'est les émissions qui coûtent rien. Ouais. MC Solar, Tina Arena, Mano, Rock Voisine. Bon, j'enlève ce que
3: Michael
1: je viens de dire.
3: Jackson.
1: Ça va faire 90. Quelle est la chanson préférée de la personnalité David? Là, on a qui dans la villa
4: aujourd'hui? Pour commencer, on va jouer à N'oubliez pas les paroles avec Nagui. Bonjour Nagui.

0: spéciale année 90 et pour jouer avec nous, accueillons tout de suite notre maestro Manu de Paris.
1: Bonjour tout le monde, bonjour Dagui. Ah, je suis prêt. Ah, je suis pas venu ici déguisé en feuille de chou pour me faire brouter le cul par des lapins. Je l'ai gagné, Dagui.
0: Eh bien, monsieur le président, est-ce que nous allons voir, puisque vous allez tenter de ne pas oublier les paroles de cette chanson des années 90, je danse le mia du groupe marseillais IAM.
1: Ah, je suis chaud. Je suis tellement chaud que je transpire. J'ai l'arrêt qui sert de gouttière. C'est vous dire, monsieur Dagui. Ah là, on y est.
0: Le président Macron.

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1: Merci
0: ouais,
1: beaucoup.
0: Ouais, y va, mon frère. Boum, boum, là, je bloque tes paroles.

0: réponse, monsieur le président.
1: Merci à tous. Ah, j'adore la musique. Vous savez quoi, j'ai deux choses, en tant que président, qui m'animent énormément dans la vie. Ce sont la musique, les impôts, et oui, payez vos impôts, ça va rembourser la dette de la France.
2: Ah ouais, c'est marrant, faut y aller quand même.
1: C'était une petite blague. Ouais. Allez, bisous les amis,
2: bisous.
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3: Merci, merci, merci à vous deux, et bonne journée les amis. On va finir avec Jean-Marie Bigard. Jean-Marie, bonjour.
4: Ça va, les costauds,
3: et
4: tu
3: toi,
4: vois
3: Jean-Marie.
5: Ça va, vous, Jean-Marie.
4: Franchement, tu vois, il n'a pas grand-chose d'autre à foutre, le président, que de chanter chez Nagui.
3: Ah, ça va, ça va, bon, il a
4: l'air de
3: s'amuser.
4: C'est honteux, tu vois, le pays va mal, non ! On veut pas ! Ah
5: du calme, Jean-Marie.
4: Il y a le sommet du G7, tu vois, ça aurait pu intéresser Nagui, si ça parlait vraiment des taxis G7, tu vois, avec France Télé, ils s'en souviennent encore.
3: C'est pas le sujet, Jean-Marie, on parle des musiques des années 90, il y en a une que vous aimez bien de cette époque ?
4: Pas du tout, par contre, j'ai la chanson préférée des Zoophiles, les années 90.
3: Laquelle, alors ?
4: Il suffira d'un signe.
3: Non, Jean-Marie, il est tôt, là.
4: Jean-Jacques Goldman, hein ?
3: Quoi ? Non, on va finir par une blague. Non, on va pas aller là-dedans.
4: Familiale.
3: Allez.
5: Ah, voilà, très bien.
4: C'est un père. Ouais, il s'impatiente dans une maternité, tu vois. Il est là, il fantasme sur son futur fils, tu vois. Il dit il sera médecin, tu vois. Ou alors ingénieur, tu vois. Ou cosmonaute, tu vois. L'infirmière, elle arrive avec un beau bébé, tu vois. Il le caresse, tu vois, de la main, comme ça. Il s'écrie, il dit ça, c'est un garçon, tu vois. J'avais deviné, c'est un garçon avec un beau zizi, tu vois, comme papa.
5: Ouais.
4: Ah, elle dit non, l'infirmière dit non, ça c'est mon doigt là.
3: Oh, non,

0: qui va faire plaisir à ta chérie.
1: La réponse.
0: La réponse. Créer un conflit à 21h50 ne sert à rien. Attention, alors c'est pas ce qu'il a fait. Vous vous en doutez bien, écoutez.
2: Si ton ex t'appelle, est-ce que tu décroches ?
3: C'est urgent, ouais, j'essaie quand même de savoir. Imagine, lui arrive quelque chose.
2: Donc ton ex t'appelle, tu décroches.
3: Je suis pas censé décrocher, c'est ça ?
2: Non, t'es pas censé décrocher.
0: Il n'est pas censé décrocher. Vous vous dites, mais quelle était la bonne réponse ?
2: La bonne réponse aurait été de dire que tu n'as même pas d'ex. Je suis la seule qui a compté.
0: Je l'avais pas vu venir cette réponse.
4: Ah, non plus.
0: Bon, attention, prochaine question. Attendez, je me mets à sa place. La fausse détendre. Allez, vous nous écoutez, vous êtes en voiture. Détendez-vous la nuque. Vous êtes en voiture, on se détend. Voici la prochaine question. Elle arrive, attention, et je crois toujours malheureusement la mauvaise réponse.
2: Si on se séparait, est-ce que tu sortirais avec quelqu'un de ton passé ?
3: Non, jamais de la vie. Ok,
0: super. Bien.
2: On aurait dû dire qu'on ne se séparera jamais.
5: Et voilà.
2: C'est vrai que t'as imaginé qu'on se séparait, tu veux qu'on se sépare ?
5: Oh là là !
3: Non, pas du tout.
4: Pourtant, c'était bien tenté.
0: Parce qu'il avait retenu la leçon d'avant, mais il n'y a plus personne dans mon passé.
2: Et non.
0: Oh là là, la question piège. Bon, allez, attention, là, ça y est, là, il s'est fait avoir deux fois. On va terminer avec une dernière question. Les gars, c'est la troisième, hein. Jamais 203, comme on dit, on y va.
2: Si une fille te dit que tu sens bon, réponds quoi ?
3: Merci.
2: Comment ça se fait que la fille était aussi proche de toi pour pouvoir te sentir et te complimenter sur ton parfum ?
3: Des parfums qui sentent vraiment très bons et tu peux sentir de loin tellement c'est quali de fou.
2: C'est-à-dire que la meuf t'a assez approché pour pouvoir sentir ton parfum ?
4: Explication.
2: Tu peux partir.
5: C'est bon. Dégage.
0: Vous savez quoi ?
6: Le pauvre.
0: Il avait fait trois mauvaises réponses.
1: Ouais.
0: C'est dommage parce que encore une mauvaise réponse.
1: Ouais.
0: Et il faisait quoi ? Il faisait le « Ah ouais, le 4 à la suite !»
1: Ah oui.
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2: Europe 2 entre deux coups de jet ski. Emmanuel Macron a décidé de passer nous voir chez Coé sur Europe 2. On a vu les mêmes photos. Le président de la République de passage chez Coé sur Europe 2, c'est après.

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1: 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On est à l'antenne.
0: Marcus, Ruben, Chase, Rocky, Zuma, Stella, Jake,
1: Monsieur allons aller. Monsieur le Président, on est à l'antenne. Monsieur le Président.
2: Allô ?
1: Allô ?
0: Oui, pardon. Je regardais les informations. Ah, ouais. Comment ça va, mon petit Coé ?
1: Bah oui.
0: Et comment vont les auditeurs d'Europe 2 Pop Radio ?
1: Eh bien, écoutez, ils ont l'air d'aller bien aujourd'hui. Ouais. Il paraît que vous aimeriez arrêter à la fin de votre mandat en 2027, c'est vrai ça ?
0: Oh bah oui, ça me saoule en plus. Ah. J'en ai marre. Il faut rendre des comptes tout le temps.
1: Ah, ouais.
0: Et pourquoi vous avez dit ça ? Et pourquoi ceci ? Et pourquoi cela ? Mais laissez-moi tranquille, bordel. Je suis pas venu ici pour souffrir, ok ?
1: Ouais. C'est seulement pour cette raison-là que vous voulez plus faire de politique ?
0: Oui, mais pas vraiment.
1: Ah.
0: Parce que j'ai déjà tout fait aussi. Ouais. J'ai réformé le pays, j'ai survécu aux gilets jaunes, au Covid, j'ai fait de la politique en lunettes d'aviateur de BG.
1: Ouais.
0: Oh là, mais qu'est-ce que j'étais beau gosse. Il ne me manque plus que Koh-Lanta et j'aurais tout fait.
1: Alors, on se posait la question, vous allez faire quoi après la politique, alors ?
0: Eh bien, écoutez bien.
1: Ouais.
0: Chers Français, chères Françaises.
1: Ah. Oui.
0: Je vais ouvrir quelque chose qui cartonne en ce moment.
1: Ah.
0: Un testi crousti qui fait aussi chicha. Je vais me faire un max d'oseille avec ça. Un petit testi crousti chicha, quel bonheur. Oh, avec de la musique de Jones. Chargez, chargez, chargez. Sortez les armes à feu, sortez les armes, sortez les armes.
1: Ok. Bam, dab, ok. Rien à voir avec la politique, donc vous arrêtez définitivement alors.
0: Faut aller là où ça marche.
1: Ouais.
0: J'ai hésité entre Testi Crousti et un compte Mime ou OnlyFans.
1: Oh.
0: Mais bon, on cartonne déjà sur Mime avec Brigitte.
1: Ah bon,
0: si vous voulez notre compte, c'est Manu-Brigitte-Coquinou du 62. N'hésitez pas à vous abonner. Ça rapportera un peu d'oseille pour payer les pâtes de Brigitte. Bisous Europe 2.
1: Bisous.
0: Bonne journée.
1: Bisous.
0: À bientôt chez Testi Crousti.
1: Ok.
0: Bisous.

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1: Plus aucun département, comme je vous le disais, en vigilance rouge, canicule aujourd'hui. Alors, est-ce que ce sera de grandes chaleurs ou une canicule? Pour l'instant, c'est pas encore clair. Pour en parler, Jeff Tuche, qui visiblement en avait marre de la chaleur. Ça va, mon Jeff?
2: Ben voilà, mon Coé, c'est fini la canicule.
3: Enfin,
2: parce que là, moi, j'étais loin de devenir une flaque. Oh, j'avais tellement chaud que je voulais aller faire dodo dans le congélo. Puis après, je me suis dit, mince, c'était caché, il va pas être à l'aise, il va mal dormir, puis il sera pas bon.
3: Bah oui.
2: Ah, donc j'ai pris sur moi, j'ai remis au chaud, tu vois.
3: Mais alors maintenant, est-ce que ça va mieux, Jeff?
2: Ben non, ça va mieux. Les patates vont pouvoir respirer un peu avant de finir en frites. Parce qu'une bonne frite, faut la respecter.
3: Ça, c'est vrai.
2: Une patate qui va bien, c'est une frite en

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C'était Shakira. Elle, c'est Toria. On va la retrouver dans un instant sur Europe 2. Et puis le top de Stouff chez Koé. Un top de Stouff qui vous concernera sûrement, vous qui avez rencontré quelqu'un pendant les vacances. Et avec qui ça s'est pas forcément super bien passé, tu sais, un date d'un soir. Top de Stouff spécial Ghosting qui arrive chez Koé sur Europe 2.

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1: Voici le top de Stouff, ma petite stop. Ma petite touffe. Fais-moi
2: oui,
1: le stop.
2: Je vais vous parler des signes qui indiquent que vous vous faites ghoster. Juste pour rappel, le ghosting, c'est une pratique qui consiste à rompre le contact avec une personne sans explication.
1: C'est ça le ghosting.
2: Voilà. Et tu
1: bloques.
2: Les relations amoureuses.
3: Le Ryan ghosting.
2: Généralement.
4: Ouais. Ah oui.
2: Donc alors, on a pour
1: commencer.
2: Quand les réponses deviennent de plus en plus minimalistes. Tu passes de un message construit, oui, je suis d'accord avec toi parce que, ok,
4: et
2: à mort de rire et à pousse en l'air.
1: Est-ce que c'est pas un truc qui se passe souvent après le premier encart? Tu sais, tu t'écris à la personne, tu dis, il y a peut-être un feeling, puis tu fais le premier encart et tu sens que les SMS après le premier encart ne sont plus les mêmes.

0: d'History, un post, elle a liké tout Instagram.
1: Et désolé, je travaillais, je ne pouvais pas
0: répondre. Elle a fait deux tweets. Bon.
1: Là, Stouff, sans le savoir, tu viens d'énerver plein de gens en voiture à qui t'as rappelé
0: donc
1: des
0: là,
1: souvenirs.
0: À mon avis, c'est mort aussi.
1: Merci, Bastouf.
2: Elle t'envoie un message, elle dit ah, pardon, je me suis trompé de destinataire.
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Pendant ce temps-là, la playlist pop Europe 2 pendant 30 minutes non-stop. Dua Lipa après Toflo et Stromae sur Europe 2. Évidemment.

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0: Bon, on fait quoi ce soir? Allez, c'est fait, ce soir on fait la fête ensemble sur Europe 2. Le samedi soir, bah oui, c'est Europe 2 Mix, hein, c'est la tradition, c'est votre émission pour faire la fête, c'est que du mix à chaque fois, on se régale. Donc voilà, ce soir rendez-vous ici dès 20h, on va se régaler. Là j'ai pour vous la playlist pop Europe 2 pendant 30 minutes non-stop. Alors Teddy Swim, son programme avec Mr. Night Hall, Bruno Mars aussi, et puis les Daft Punk arrivent sur Europe 2, Pop Radio. 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

Passez le week-end ensemble avec la playlist Pop Europe 2 pendant 30 minutes non-stop. Soyez tous les bienvenus, c'est Julien Fruité. Alors je connais vos goûts, donc voilà, je suis tranquille. Je suis sûr de vous faire plaisir. Je vous passe vraiment toutes vos stars préférées. Angèle va pas tarder, The Weeknd. Et là, c'est Foya Sky avec Silent Treatment sur Europe 2 Pop Radio. 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

pendant 30 minutes non-stop, c'est la playlist Pop Europe 2 et J-2 avant le retour de Koé et de toute l'équipe pro. Tiens, toute l'équipe, Stouff, Pietre et Corentin, matin et après-midi avec Koé, on va tellement se marrer. On a hâte. Voilà, le matin 7h-11h et l'après-midi 15h30-18h, vivement lundi. Voici UGL avec Moving to the Sun sur Europe 2 Pop Radio.

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0: tellement bien.
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0: Voilà le King Michael Jackson avec Black or White, premier single de l'album Dangerous sorti en 91. Alors un morceau dans lequel il y a vraiment un peu de tout, hein. Pop rock, dance pop, hard rock, il y a même un peu de rap, c'est un joli mélange. Bonus Pop Europe 2, l'un des plus grands succès dans la carrière de Michael Jackson. Une chanson qui met en avant le fait de ne pas juger quelqu'un en raison de sa couleur de peau. Black or White, bienvenue, c'est Europe 2, Pop Radio.

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Alors à 13h, on se fait ensemble le Top France. Trop bien. Voilà, c'est votre classement avec vos artistes francophones préférés. Ça va être trop cool. Le Top France, bah, il démarre après un classique pop Europe de Pink. Puis après ce morceau qui nous régale depuis le début de l'été. Franchement, je l'ai entendu dans toutes les soirées pendant mes vacances. Et croyez-moi, j'en ai fait quelques-unes. J'en ai fait beaucoup des soirées pendant mes vacances. Peut-être un peu trop, c'est vrai. Mais bon, c'est bien amusé. C'était le principal ou quoi? Voilà, merci. Voilà, Another. On écoute Talk to You sur Europe 2 Pop Radio.

Bon, le samedi à 13h sur Europe 2, c'est le Top France. C'est parti, ouais. C'est votre classement des meilleurs titres pop francophones du moment et ça démarre très très fort. Avec Marine qui sera en concert un peu partout dès le mois d'octobre. Hein. Numéro 15 sur Europe 2 Pop Radio, on écoute Escroc.

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Europe 2, pendant une heure, on se passe vos artistes francophones préférés. C'est le Top France, tous les samedis 13h-14h. Alors avant d'écouter Sébastien Tellier avec Juliette Armanet à la 12e place, voilà Clara Luciani, hors classement sur Europe 2, Pop Radio.

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0: C'est le Top France sur Europe 2, fin de classement. Bah ça y est, on y est. Ouais, le Top France avec vos artistes francophones préférés. Et donc numéro 1 cet après-midi, tellement mérité. Bah oui, je sais que vous l'aimez fort, hein. fort. Jérémy Frérot, on adore. Voici Frérot sur Europe 2 Pop Radio.
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0: Voilà un morceau qui aura clairement marqué la fin des années 90. Alors on était étudiants, on était au lycée ou à la fac, et dans toutes les soirées. Mais alors dans toutes les soirées, dans tous les anniversaires, on mettait cette chanson de Brandy Monica, The Boy Is Mine. Ça raconte une rivalité amoureuse entre deux femmes convaincues qu'un seul homme leur appartient. The Boy Is Mine. Brandy Monica sur Europe 2, Pop Radio.

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0: Hello tout le monde, bienvenue sur Europe 2 Pop Radio.
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0: Ravi de vous accompagner jusqu'à 20h, c'est Sandra. Et là on va démarrer avec un très très bon bonus. Ça va faire du bien. Voici Shaggy, c'est It Wasn't Me. Et c'est maintenant sur Europe 2.
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Bon, c'est peut-être un peu la déprime pour vous. Vous êtes sur Europe de Pop Radio et lundi, c'est peut-être la rentrée au boulot. Par contre, j'ai une bonne nouvelle. C'est le retour de Koé aussi à partir de 7h jusqu'à 11h. Ça, c'est chouette. Comme la suite avec Ariana Grande qui arrive. Et là, c'est les 4 Sai. On écoute Animal sur Europe de Pop Radio.

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Vous écoutez Europe 2 Pop Radio, passez un bon samedi. Tout à l'heure sera le retour d'Europe 2 Mix avec Julien, avec Cels au platine. À 20h, du bon son mixé. Ça aussi, c'est bien. Voici Jay et Solto sur

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4: 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Un havre de paix pour des animaux issus de sauvetage. Félins, ours, primates. 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

Le son de Coldplay à l'instant sur Europe 2 Pop Radio. Stromae pour la suite en classique Pop Europe 2. Ce sera tous les mêmes. Les classiques que vous retrouvez sur la web radio classique, qui est trop bien. Alex Warren avance avec son dernier son, c'est Passenger sur Europe 2.

Vous écoutez le Nouvel Europe 2, le top avec ses stars et Europe 2 à la place de numéro 30. Bruno, bah alors ? Ouais, bon dernier. Il était premier il n'y a pas si longtemps. C'est fou ce top avec ses stars et Europe 2. Voici I Just Mind sur Europe 2 Pop Radio. Passez un bon samedi.

Vous écoutez le top avec C'est Star Europe de Pierre Garnier, 29e, et à la place de numéro 28, Louisa, avec un nouveau son de l'été, c'est Jetlag qui va débarquer. Avant ça, on va se faire un classique, celui de Clean Bandit, c'est Rockabye, et c'est maintenant sur Europe 2. Belle soirée.

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0: l'instant, le son de Marguerite dans le top avec ses stars et Europe 2 avec Bellevie. Cette semaine, elle est 21e du top avec ses stars et Europe 2. À la place de numéro 20, c'est Oshi. Oh, je l'aime celui-là. Coup de cœur hein, sur son dernier son à Oshi. Ça s'appelle Pleurer en dansant et ça arrive très vite sur Europe 2 Pop Radio. Bougez pas.
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7: il est bientôt 19h sur

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1: Le top avec C-Star et Europe 2, numéro 20.

0: Merci d'écouter le Nouvel Europe 2, c'est le top avec ses stars et Europe 2, avec à la place de numéro 10, Angèle et Justice qui vont débarquer. Angèle qui va sortir son nouvel album avant la fin de l'année, c'est chouette. Allez, reste avec nous, c'est Europe 2 Pop Radio.
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Le top avec C'est Star Europe 2 qui continue jusqu'à 20h avec pour la suite à la place de numéro 7, Adèle Castillon était avec toi. Tiens, c'est un son qu'on a beaucoup vu sur les stories Instagram. On dirait ça se tenait hein, avec les photos de plage, tout ça était avec toi. Adèle Castillon qui arrive, avant ça voici Nelly Furtado sur Europe 2 Pop Radio.

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0: Le top avec Cestar et Europe 2, numéro 5.

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Alex Warren, quatrième du top avec ses stars et Europe 10 à la place de numéro 3, celle qui a fait un Europe de Lab exceptionnel. Les lives étaient dingues à retrouver évidemment, notamment sur Europe 2.fr. C'est Oria qu'on écoute avec Soirée Mondaine sur Europe 2, elle est troisième.

0: Bon, tous les samedis soirs sur Europe 2, c'est Europe 2 Mix, c'est votre émission. On se retrouve tous les week-ends, on branche les platines, on se fait plaisir parce que le samedi soir,
1: c'est fait pour l'ambiance.
0: C'est que du plaisir, s'il vous plaît. N'est-ce pas mon DJ Sense?
1: Moi, je vais pas te contredire là-dessus. Distributeur de plaisir, celui-ci, hein, je vous le dis là.
0: Bon, qu'est-ce qu'on se met de côté là sur Europe 2?
1: Enfin, qu'est-ce que tu nous mets là?
2: Ouais, Ugel avec Moving to the Sun.
0: Ouais.
2: On peut dire que c'est le banger de l'été.
0: Ah oui.
2: Il y aura aussi Adam Porte avec SG Lewis pour Be the One, Henri PFR avec Sola et un classique avec Spiller Groove Jet.
0: Ah, bah, ça nous plaît tout ça. C'est parfait. Profitez bien, c'est Europe 2 Mix, Europe 2 Pop Radio.
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0: qu'on aime avec un peu de pento, tu vois, avec un peu de pento. Il y aura aussi Baker Matt avec I Love Life.
1: Parfait tout ça. Europe 2 Mix, on passe la soirée ensemble sur Europe 2 Pop Radio.
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0: C'est tellement bon ça, ce genre de soirée sur Europe 2. C'est comme ça tous les samedis soirs, hein. C'est votre émission Europe 2 Mix. On fait la fête ensemble partout en France. On fait la fête sagement, attention s'il vous plaît, ouais. On déconne pas avec ça, hein. Soyez prudents, faites pas les fous sur la route. Pas d'alcool au volant, on ne plaisante surtout pas avec ça.
1: Non, non.
0: Sales au platine, que du mix sur Europe 2. Pas de pub les gars, pas de réclame, on ne veut pas de tout ça.
1: Et là je vous mets un des morceaux que j'ai le plus joué cet été.
0: Ah,
1: Chris Lake, Make You Fight.
0: Ouais.
1: Ah franchement j'ai trop kiffé, je l'ai joué en boucle, qui est trop lourd. Il y aura aussi All Sick avec Love You So.
0: J'adore.
1: David Guetta pour les classiques avec Memories et Dub Dogs pour la house avec Stolen Dance.
0: Ça promet tout ça là, c'est Europe 2 Mix toute la soirée sur Europe 2.
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0: et Cels.
1: Europe de Mix tous les samedis soirs sur Europe 2 avec Cels derrière les platines.
2: Coucou.
1: Soyez les bienvenus. Vous êtes nombreux à nous demander sur les réseaux d'Europe 2 comment faire pour retrouver les mix de Cels si on veut les réécouter à un autre moment.
2: Ouais, bah,
1: c'est très simple.
2: Podcast.
1: Bah, évidemment, Europe 2 Mix est aussi en podcast. Dispo quand vous voulez sur Europe2.fr, sur l'application Europe 2. Qu'est-ce qu'on se met là?
2: Pas mal de petits classiques, petites pépites d'été. Voilà. Regard avec Ride It. Il y aura aussi Trinix avec Emorio. Et pour attaquer Playground avec Number One.
1: Voilà ce qu'on veut le samedi soir. C'est Europe 2 Mix. Passez un bon week-end. Bienvenue sur Europe 2.
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7: C'est tellement bon ce genre de soirée sur Europe 2 et c'est comme ça tous les samedis soirs. Votre émission Europe 2 Mix, on fait la fête ensemble partout en France.
8: Ouais.
7: Attention les amis, si vous prenez la voiture, c'est important, soyez prudents, faites pas les fous, pas d'alcool au volant, on plaisante pas avec ça.
8: C'est ça. Sur les pédales.